En faisant mes recherches pour préparer l'émission de ce soir, j'ai vu sur tourisme-mégantic.com, dans la section événements, une demi-journée équestre au ranch Winslow. C'est à Stornoway, on dit de 13h30 à 17h. D'ailleurs, vous avez des détails sur la page Facebook du ranch ou directement en ligne sur leur site web ranchwinslow.ca.

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Un excellent lundi soir à vous, c'est Jason, je suis là jusqu'à minuit et on est vraiment en mode estival ou en mode vacances, hein? Appelez ça comme vous voulez, sur nos ondes, mais dans la vie de tous les jours pour tous les secteurs d'activité aussi, on est un peu mélangé donc sur les ondes, qui est là, qui est en vacances, qui remplace qui, donc vous pouvez aller sur hitcountry1067.com pour en savoir plus, pour nous écouter en direct et également pour pouvoir écouter nos différentes entrevues dans la section rattrapage.

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En faisant mes recherches pour préparer l'émission de ce soir, j'ai vu sur tourisme-mégantic.com, dans la section événements, une demi-journée équestre au ranch Winslow. C'est à Stornoway, on dit de 13h30 à 17h. D'ailleurs, vous avez des détails sur la page Facebook du ranch ou directement en ligne sur leur site web ranchwinslow.ca.

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Un excellent lundi soir à vous, c'est Jason, je suis là jusqu'à minuit et on est vraiment en mode estival ou en mode vacances, hein? Appelez ça comme vous voulez, sur nos ondes, mais dans la vie de tous les jours pour tous les secteurs d'activité aussi, on est un peu mélangé donc sur les ondes, qui est là, qui est en vacances, qui remplace qui, donc vous pouvez aller sur hitcountry1067.com pour en savoir plus, pour nous écouter en direct. Et également pour pouvoir écouter nos différentes entrevues dans la section rattrapage.

0: J'ai-tu dit 60-40? On va dire 70-30. J'ai jamais été bon en géographie, moi.
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8: Bon mardi matin tout le monde. Nous sommes le 14 juillet. C'est Manon Bisson qui s'installe avec toi. Ça sera une journée bien occupée et en pas pour rire à part de ça. La France joue une demi-finale de Coupe du Monde le jour même de sa fête nationale. Le Tour de France repart après sa tournée, sa journée de repos. Les étoiles du baseball se donnent rendez-vous ce soir. J'ai des histoires pour vous aussi, la voix de Randy Travis qui nous revient officiellement avec une chanson toute neuve. Une tortue québécoise qui vient de nous donner toute une leçon de courage. Le café est prêt, la journée aussi, on part ça tout de suite avec Emmanuel Boucher et un verre ou deux.

Je vous en parlais hier, mais là, c'est officiel. Le nouveau single de Randy Travis est sorti et il porte un titre parfait pour la saison, Fish On. C'est le tout premier enregistrement original tiré de son album à venir, celui qui ramène du coffre-fort cette voix qu'on croyait ne plus jamais entendre sur du matériel neuf. Cette voix chaude, immédiatement reconnaissable, captée avant l'AVC de 2013. Fish On avouait que ça pouvait pas mieux tomber une chanson de pêche en plein cœur de juillet, au moment où la moitié du Québec a une ligne à l'eau ou rêve d'en avoir une. Le hasard fait parfois bien les choses. Elle est disponible depuis hier, puis si vous êtes comme moi, la première écoute risque de venir avec un petit moton. Bienvenue de retour, Monsieur Travis.

Une histoire qui va vous faire sourire, c'est garanti. La presse nous raconte le parcours de Marguerite, une tortue des bois qui vient de retrouver sa liberté après un an. T'as bien entendu, un an de soins au Centre de réhabilitation des tortues du Québec. Quand elle est arrivée là-bas, en fait, les vétérinaires ne donnaient pas cher de sa peau. Mais l'équipe s'est retroussée les manches, Marguerite s'est accrochée, puis 12 mois plus tard, Madame est repartie dans la nature sur ses quatre pattes. Pourquoi j'aime cette histoire-là? Pour deux raisons. Un, ça nous rappelle qu'il existe au Québec du monde dont le travail est littéralement de soigner des tortues. Puis que ce monde-là ne lâche pas. Et de deux, même une tortue nous montre que dans la vie, l'important, c'est pas la vitesse, c'est de se rendre. Alors, bonne route, Marie.

0: Grosse journée de soccer aujourd'hui. La première demi-finale de la Coupe du Monde se joue cet après-midi, 15h, heure du Québec, du côté de Dallas. La France contre l'Espagne, championne d'Europe en titre. Un choc de titans, rien de moins. Deux des meilleures équipes de la planète pour un billet vers la grande finale de dimanche. Le hasard du calendrier fait merveilleusement bien les choses. On est le 14 juillet, le jour de la fête nationale des Français. Les Bleus qui jouent une demi-finale de Coupe du Monde le jour de leur fête nationale, avec un Kylian Mbappé à 8 buts à égalité avec Messi en tête débuteur, le scénario s'écrit tout seul. L'Espagne, elle, n'a pas l'intention de jouer les figurantes dans le party des autres. Demain, ce sera au tour de l'Angleterre et de l'Argentine. On approche du dénouement, puis ça sent le grand spectacle pour dimanche.
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5: Bonjour, ici Michel Scarpino. Voici le bilan de l'actualité. Le gouvernement fédéral transférera à Québec 70,8 millions de dollars sur 5 ans provenant du Fonds pour la santé mentale des jeunes. Cette enveloppe contribuera notamment à la création de 4 nouveaux sites d'aire ouverte ainsi qu'un site mobile. Il existe actuellement 48 sites d'aire ouverte au Québec. Ces endroits s'adressent aux jeunes de 12 à 25 ans et offrent des services gratuitement avec ou sans rendez-vous. Le président américain Donald Trump fera une adresse à la nation jeudi, au moment où les affrontements avec l'Iran ont repris de leur intensité. C'est ce qu'il a fait savoir sur sa plateforme Truth Social. On ne connaît pas les sujets qu'il abordera lors de son adresse à la nation. Selon l'agence France Presse, la prise de parole survient au moment où les tensions sont vives entre les États-Unis et l'Iran à la suite de cette guerre qui a été déclenchée le 28 février dernier. Le chef de la police de Toronto a déclaré que la fusillade meurtrière survenue cette fin de semaine qui a coûté la vie à 2 personnes et envoyé des milliers de festivaliers se mettre à l'abri dans le centre-ville était un acte ciblé. La police a identifié les victimes comme étant Shakan Kashi, 25 ans, et César Vernaza, 20 ans. 4 personnes ont été transportées à l'hôpital après que des coups de feu aient éclaté samedi soir lors du festival de rue Salsa en Saint-Clair, où, selon la police, 13 000 personnes s'étaient rassemblées. La chef nationale de l'Assemblée des Premières Nations, Cindy Woodhouse-Nepinak, a indiqué que les chefs se concentreraient sur les grands projets et sur une réunion à venir avec le premier ministre Mark Carney et les premiers ministres provinciaux. Elle a expliqué que l'approche du gouvernement fédéral en matière de développement des grands projets suscite de l'inquiétude quant à d'éventuelles menaces pesant sur les droits des Premières Nations. Elle a précisé que les Premières Nations ne s'opposent pas à la croissance économique et demandent simplement à avoir leur mot à dire lorsque le gouvernement fédéral tente de relancer l'économie. C'était vos actualités Arsenal Média.
0: Météo. Généralement nuageux avec des risques d'averses et d'orages pour aujourd'hui. Maximum 30, humidex à 38. Partiellement nuageux pour ce soir et cette nuit avec des risques d'averses et d'orages également. Minimum 18. 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Demain mercredi, on parle d'alternance de soleil et de nuages avec un 30% de probabilité d'averse et un maximum à 26.

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2: Du côté de l'actualité, il y a une annonce qui touche bien les familles. Ottawa et Québec ont uni leurs efforts pour améliorer l'accès aux soins de santé mentale pour les jeunes au Québec. La ministre fédérale de la Santé, Marjorie Michel, puis le ministre québécois responsable des services sociaux, Lionel Carman, en ont fait l'annonce conjointement. Et peu importe les détails du programme, le principe mérite qu'on s'y arrête. Quand un jeune a besoin d'aide, chaque semaine d'attente compte. N'importe quel parent qui est passé par là vous le dira. Voir son enfant avoir de la difficulté puis à se buter à des listes d'attente, c'est une des choses les plus dures qui soient. Alors, deux gouvernements qui ramènent dans la même direction là-dessus, on ne va pas bouder ça, certain. On va suivre évidemment le dossier de proche parce que c'est le genre d'engagement qui doit se transformer en résultat.

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Un nouveau nom à retenir dans vos oreilles, Thelma and James, un duo qui vient de lancer Home in Your Broken Heart, une chanson d'amour inconditionnel. En fait, c'est le genre de pièce qui trouve un foyer même dans un cœur brisé, comme le titre le dit si bien. Et si vous ne les connaissez pas encore, voici la carte de visite. Ils viennent tout juste de terminer leur toute première tournée de stade en première partie de Luke Combs, quand le plus gros vendeur de billets du country choisit un jeune duo pour réchauffer ses foules, c'est rarement un accident. Hein? C'est plus un saut d'approbation. La relève country pousse fort ces temps-ci, puis celle-là a l'air partie pour rester. Alors gardez-le en tête, Thelma and James. Vous pourrez dire que vous les connaissez avant tout le monde.

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2: On y va avec un rituel sacré de la mi-juillet, la liste des vacances. Parce qu'avec les grands départs qui approchent pour bien du monde, il y a en ce moment, sur des frigos partout au Québec, des feuilles avec des colonnes à apporter, à acheter, à pas oublier. Puis il y a deux écoles. Les faiseux de liste qui cochent avec un crayon, puis qui dorment tranquille. Il y a les improvisateurs qui garochent du stock dans le coffre la veille en se disant « ça va être bien correct ». Puis qui achète une brosse à dents au village en arrivant, comme à chaque année. Les deux méthodes fonctionnent. Remarquez, personne n'est jamais mort d'avoir oublié le chasse-moustique. Mais un petit conseil d'amis, les papiers d'assurance, les médicaments, puis le chargeur de téléphone, eux autres, mettez-les sur la liste. Ça reste, le reste, ben, ça s'improvise en masse et ça peut s'acheter dans presque tout bon Dolorama.

On a déjà cette première heure derrière nous. Reste là parce que je vous réserve des surprises. Une vedette de R&B, trois fois gagnante au Grammy qui vire country. Oui, oui, t'as bien entendu. Une bonne nouvelle pour tous ceux qui perdent leur signal cellulaire dans le rang ou sur la route des vacances. Le Tour de France qui repart aujourd'hui avec l'étape la plus symbolique de l'année pour les Français. Et le café est encore chaud, la journée est jeune. Alors, à tout de suite sur Hit Country. Et reste là parce que Morgan Wallen et Post Malone s'en viennent en duo dans la prochaine heure, pour ne pas dire au début de cette prochaine heure.

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9: Bonjour, ici Michel Scarpino. Voici le bilan de l'actualité. Le gouvernement fédéral transférera à Québec 70,8 millions de dollars sur 5 ans provenant du Fonds pour la santé mentale des jeunes. Cette enveloppe contribuera notamment à la création de 4 nouveaux sites d'aire ouverte ainsi qu'un site mobile. Il existe actuellement 48 sites d'aire ouverte au Québec. Ces endroits s'adressent aux jeunes de 12 à 25 ans et offrent des services gratuitement avec ou sans rendez-vous. Le président américain Donald Trump fera une adresse à la nation jeudi, au moment où les affrontements avec l'Iran ont repris de leur intensité. C'est ce qu'il a fait savoir sur sa plateforme Truth Social. On ne connaît pas les sujets qu'il abordera lors de son adresse à la nation. Selon l'agence France Presse, la prise de parole survient au moment où les tensions sont vives entre les États-Unis et l'Iran à la suite de cette guerre qui a été déclenchée le 28 février dernier. Le chef de la police de Toronto a déclaré que la fusillade meurtrière survenue cette fin de semaine qui a coûté la vie à 2 personnes et envoyé des milliers de festivaliers se mettre à l'abri dans le centre-ville était un acte ciblé. La police a identifié les victimes comme étant Shakan Kashi, 25 ans, et César Vernaza, 20 ans. 4 personnes ont été transportées à l'hôpital après que des coups de feu aient éclaté samedi soir lors du festival de rue Salsa en Saint-Clair, où, selon la police, 13 000 personnes s'étaient rassemblées. La chef nationale de l'Assemblée des Premières Nations, Cindy Woodhouse-Nepinak, a indiqué que les chefs se concentreraient sur les grands projets et sur une réunion à venir avec le premier ministre Mark Carney et les premiers ministres provinciaux. Elle a expliqué que l'approche du gouvernement fédéral en matière de développement des grands projets suscite de l'inquiétude quant à d'éventuelles menaces pesant sur les droits des Premières Nations. Elle a précisé que les Premières Nations ne s'opposent pas à la croissance économique et demandent simplement à avoir leur mot à dire lorsque le gouvernement fédéral tente de relancer l'économie. C'était vos actualités Arsenal Media.
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12: Bon matin, bon réveil. Merci de vous être joints à nous et pour ceux qui sont encore là, merci également. Dans cette heure-ci, on a du contenu qui sort de l'ordinaire. Une méga vedette du R&B qui débarque dans le country avec armes et bagages. Une bonne nouvelle pour tous ceux qui pognent des zones mortes de cellulaires en région. Le Tour de France qui repart avec l'étape la plus symbolique de l'année. Puis du génie québécois qui recycle l'eau comme dans un vaisseau spatial. Je vous jure que c'est l'expression exacte. Alors restez là car tout ça, ça vaut le détour. On débute cette heure en musique avec Morgan Wallen et Post Malone avec I Ain't Come Back. Merci d'avoir choisi It Country et ton country club pour ton mardi matin.

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1: 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Je devais absolument vous parler de celle-là. Ne-Yo. Oui, le Ne-Yo du R&B, 3 prix Grammy sur les tablettes, vient de lancer Highway 79, son 10e album studio, puis son tout premier d'inspiration country. Puis avant que quelqu'un lève un sourcil, rappelons une chose. Le country, c'est la musique la plus accueillante en ville ces années-ci. Beyoncé est venue faire son tour, Post Malone s'est installé pour de bon, puis là, c'est Ne-Yo qui cogne à la porte avec 10 albums d'expérience, puis une plume qui a écrit des succès pour la moitié de la planète pop. Moi, je dis, plus on est de fous, plus on chante. Le country a toujours été une musique d'histoire bien racontée, puis un gars qui sait écrire des chansons, peu importe d'où il vient, il va le sentir, en fait, chez lui à Nashville. Il va se sentir chez lui, voilà, à Nashville. On va écouter ça avec curiosité et surtout avec l'esprit ouvert.

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1: 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Ça, c'est une nouvelle qui va parler à tout le monde qui a déjà perdu son signal au milieu du rang ou sur la route du chalet. Québec a lancé la semaine passée la troisième phase de son opération couverture cellulaire. Presque 28 millions de dollars pour construire 17 nouvelles tours dans 10 régions. Des Laurentides à la Gaspésie en passant par l'Estrie, la Mauricie, le Bas-Saint-Laurent et la Côte-Nord. Ça s'ajoute aux plus de 200 tours déjà prévus dans les phases précédentes. L'objectif final est ambitieux, couvrir plus de 93% des routes numérotées de la province. En région, on le sait, le cellulaire, c'est pas un luxe, c'est une question de sécurité. Quand tu prends le champ un soir d'hiver, puis une question d'équité pour le monde, puis les entreprises d'ici. Les nouvelles tours doivent être en service à l'automne 2028. Alors, on avance un pas à la fois, mais on avance.

Le Tour de France reprend du service aujourd'hui après sa première journée de repos passée hier à Aurillac. Puis pas n'importe comment, avec l'étape du 14 juillet, la journée que tous les coureurs français encerclent sur leur calendrier, celle où gagner devant son public le jour de la fête nationale vaut quasiment une carrière. La 10e étape s'élance d'Aurillac, puis le menu est costaud, une arrivée au sommet, la première depuis le Tourmalet. Autrement dit, les grimpeurs ressortent les petits braquets, puis Tadej Pogačar, bien installé dans son maillot jaune avec 2 minutes 42 d'avance sur Vingegaard, va devoir surveiller ses arrières dans une journée où tout le monde aura le couteau entre les dents. Une étape de fête nationale en altitude, le scénario parfait pour du grand vélo. Ça se passe sur l'heure du dîner, si le cœur vous

0: Reste là, à venir les détails météo, évidemment, pour les prochaines heures et les prochains jours de la pluie. Ben oui, mais c'est correct, la terre avait soif un peu. Moi, en tout cas, je pense ça de même. Du côté musical, on aura Tucker Wetmore qui sera là, Gavin Adcock également, ainsi que Carrie Underwood. Tout ça et plus encore pour la prochaine demi-heure. Je t'invite donc à rester là.
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5: Bonjour, ici Michel Scarpino. Voici le bilan de l'actualité. Le gouvernement fédéral transférera à Québec 70,8 millions de dollars sur 5 ans provenant du Fonds pour la santé mentale des jeunes. Cette enveloppe contribuera notamment à la création de 4 nouveaux sites d'aire ouverte ainsi qu'un site mobile. Il existe actuellement 48 sites d'aire ouverte au Québec. Ces endroits s'adressent aux jeunes de 12 à 25 ans et offrent des services gratuitement avec ou sans rendez-vous. Le président américain Donald Trump fera une adresse à la nation jeudi, au moment où les affrontements avec l'Iran ont repris de leur intensité. C'est ce qu'il a fait savoir sur sa plateforme Truth Social. On ne connaît pas les sujets qu'il abordera lors de son adresse à la nation. Selon l'agence France Presse, la prise de parole survient au moment où les tensions sont vives entre les États-Unis et l'Iran à la suite de cette guerre qui a été déclenchée le 28 février dernier. Le chef de la police de Toronto a déclaré que la fusillade meurtrière survenue cette fin de semaine, qui a coûté la vie à 2 personnes et envoyé des milliers de festivaliers se mettre à l'abri dans le centre-ville, était un acte ciblé. La police a identifié les victimes comme étant Shakan Kashi, 25 ans, et César Vernaza, 20 ans. 4 personnes ont été transportées à l'hôpital après que des coups de feu aient éclaté samedi soir lors du festival de rue Salt Sound St. Clair, où, selon la police, 13 000 personnes s'étaient rassemblées. La chef nationale de l'Assemblée des Premières Nations, Cindy Woodhouse-Nepinak, a indiqué que les chefs se concentreraient sur les grands projets et sur une réunion à venir avec le premier ministre Mark Carney et les premiers ministres provinciaux. Elle a expliqué que l'approche du gouvernement fédéral en matière de développement des grands projets suscite de l'inquiétude quant à d'éventuelles menaces pesant sur les droits des Premières Nations. Elle a précisé que les Premières Nations ne s'opposent pas à la croissance économique et demandent simplement à avoir leur mot à dire lorsque le gouvernement fédéral tente de relancer l'économie. C'était vos actualités Arsenal Média.
0: Météo. Généralement nuageux avec des risques d'averses et d'orages pour aujourd'hui. Maximum 30, humidex à 38. Partiellement nuageux pour ce soir et cette nuit avec des risques d'averses et d'orages également. Minimum 18. 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Demain mercredi, on parle d'alternance de soleil et de nuages avec un 30% de probabilité d'averse et un maximum à 26.

Un peu d'innovation de chez nous, puis c'est le genre d'affaires qui donne espoir. La presse consacre un dossier à des technologies québécoises qui permettent maintenant de récupérer l'eau de pluie ou de recycler les eaux usées d'un immeuble pour alimenter les toilettes, par exemple, au lieu de gaspiller de l'eau potable à chaque fois qu'on tire la chasse. Puis la prochaine étape, elle, est encore plus impressionnante, transformer ces eaux-là en eau potable, comme dans un vaisseau spatial, pour reprendre l'image du dossier. Pensez-y, on vit dans la province avec une des plus grandes réserves d'eau douce au monde, puis pourtant, c'est du génie d'ici qui travaille à ne pas la gaspiller. C'est exactement le genre de réflexe qu'il faut, être riche en eau, puis se comporter comme si on ne l'était pas. Chapeau au cerveau de chez nous et bienvenue à ces belles innovations qui vont sûrement faire une énorme différence.

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Le calendrier country de la fin de l'été continue de se remplir. Carly Pearce a annoncé que son 5e album studio arrivera le 28 août. Puis pour patienter plus tôt, elle offre déjà un nouvel extrait, She Don't, accompagné d'une série de spectacles intimes un peu partout en Amérique du Nord. Le format parfait pour une artiste comme elle, dont la force a toujours été l'émotion à fleur de peau, plus que les gros feux d'artifice. Carly Pearce, c'est une des plumes les plus honnêtes de sa génération. Quelqu'un, en fait, qui a transformé ses peines en chansons que des millions de personnes ont fait jouer en boucle. Un 5e album à son âge avec son coffre à histoire, ça promet. Le 28 août, s'ajoute donc à un automne country qui déborde déjà. Puis nous autres, c'est sûr qu'on s'en plaint pas.

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2: On va prendre 30 secondes pour célébrer un des grands plaisirs gratuits de l'été, l'odeur du gazon fraîchement coupé. Vous savez de quoi je parle, hein? Tu passes devant une maison où quelqu'un vient de tondre, puis sans le vouloir, tu respires un grand coup. C'est l'odeur officielle de juillet. Ça sent le samedi matin, la limonade qui s'en vient, la partie de balle dans le fond de la cour. Puis c'est drôle parce que tondre le gazon, c'est la corvée qu'on repousse toute la semaine. Mais une fois que c'est fait, on se plante au bout du terrain pour admirer ses lignes comme si on venait de peindre la chapelle Sixtine. On est fait de même, puis c'est bien correct. Alors ce soir, si c'est votre soir de tonte, courage pour la corvée et savourez la récompense. Elle sent bon en pain.

On conclut presque déjà cette deuxième heure. Les étoiles du baseball majeur pour cette dernière heure qui s'amène, qui se donne rendez-vous ce soir pour le match le plus étoilé de l'année. Un nouveau bébé qui s'en vient dans la famille country, une nouveauté parfaite pour vos oreilles d'été, puis un rappel important pour bien des familles québécoises. Tout ça enrobé, comme toujours, de la meilleure musique country du réseau. Alors, 8h s'en vient, ça c'est sûr, bouge pas. Côté musical, Taylor Swift sera là, Blake Shelton également, Sarah Dufour, ainsi que Shaboozy.

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13: Bonjour, ici Michel Scarpino. Voici le bilan de l'actualité. Le gouvernement fédéral transférera à Québec 70,8 millions de dollars sur 5 ans provenant du Fonds pour la santé mentale des jeunes. Cette enveloppe contribuera notamment à la création de 4 nouveaux sites d'aires ouvertes ainsi qu'un site mobile. Il existe actuellement 48 sites d'aires ouvertes au Québec. Ces endroits s'adressent aux jeunes de 12 à 25 ans et offrent des services gratuitement avec ou sans rendez-vous. Le président américain Donald Trump fera une adresse à la nation jeudi, au moment où les affrontements avec l'Iran ont repris de leur intensité. C'est ce qu'il a fait savoir sur sa plateforme Truth Social. On ne connaît pas les sujets qu'il abordera lors de son adresse à la nation. Selon l'agence France Presse, la prise de parole survient au moment où les tensions sont vives entre les États-Unis et l'Iran à la suite de cette guerre qui a été déclenchée le 28 février dernier. Le chef de la police de Toronto a déclaré que la fusillade meurtrière survenue cette fin de semaine qui a coûté la vie à 2 personnes et envoyé des milliers de festivaliers se mettre à l'abri dans le centre-ville était un acte ciblé. La police a identifié les victimes comme étant Shakan Kashi, 25 ans, et César Vernaza, 20 ans. 4 personnes ont été transportées à l'hôpital après que des coups de feu aient éclaté samedi soir lors du festival de rue Salsa en Saint-Clair, où, selon la police, 13 000 personnes s'étaient rassemblées. La chef nationale de l'Assemblée des Premières Nations, Cindy Woodhouse-Nepinak, a indiqué que les chefs se concentreraient sur les grands projets et sur une réunion à venir avec le premier ministre Mark Carney et les premiers ministres provinciaux. Elle a expliqué que l'approche du gouvernement fédéral en matière de développement des grands projets suscite de l'inquiétude quant à d'éventuelles menaces pesant sur les droits des Premières Nations. Elle a précisé que les Premières Nations ne s'opposent pas à la croissance économique et demandent simplement à avoir leur mot à dire lorsque le gouvernement fédéral tente de relancer l'économie. C'était vos actualités Arsenal Media.
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2: On entame déjà notre dernière heure de ce Country Club de ce mardi matin, puis elle est pas mal remplie. Le match des étoiles du baseball majeur qui se joue ce soir. Un heureux événement qui s'en vient dans la famille country. Une nouveauté parfaite pour le bord de l'eau. Un rappel important pour bien des familles québécoises. Puis une ode à deux institutions nationales. Le camping puis le bled d'Inde. Alors que tu sois au travail, sur la route ou en mode vacances, on finit ce mardi matin-là ensemble comme il faut avec de l'excellente musique et on débute ça même avec Taylor Swift. 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
1: 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Soirée de gala dans le baseball majeur. Le match des étoiles se joue ce soir. 8h, heure du Québec à Philadelphie. La crème de la Ligue américaine contre la crème de la nationale. La seule soirée de l'année où tous les meilleurs joueurs de la planète baseball se retrouvent sur le même terrain. Puis on peut juste s'asseoir puis apprécier le talent sans se ronger les ongles pour le classement. Pour les partisans des Blue Jays, c'est aussi la pause demi-saison. L'équipe a fini son premier demi-calendrier en fin de semaine sur la route, puis elle sera de retour au Bercail vendredi soir pour accueillir les White Sox de Chicago. D'ici là, ce soir, on se gâte du gros talent des circuits, puis l'été du baseball à son plus festif. Le popcorn est d'ailleurs fortement recommandé.

0: Une nouvelle douce pour le monde du country. Connor Smith et sa femme Lea Thompson ont annoncé qu'ils attendent leur premier enfant. Puis j'aime ça, ces annonces-là, parce que c'est un milieu, le monde du country, qui où la famille, puis c'est pas juste des sujets de chansons, en fait, c'est le cœur de la patente. La moitié des plus belles pièces de répertoire parlent de devenir parent, de voir sa vie changer de sens du jour au lendemain, de bercer un petit être à 3h du matin en se demandant comment on a pu vivre avant. Connor Smith, un des jeunes de la relève de Nashville, s'apprête à vivre tout ça pour vrai. Puis quelque chose me dit que ça va finir par nous donner, je dirais, une ou deux chansons. C'est souvent de même que ça marche. Alors, félicitations aux futurs parents.
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Avec les grands départs qui approchent, un mot sur une institution québécoise, le camping. Parce qu'on va se le dire, le camping, c'est l'université de la débrouillardise. C'est là qu'on apprend qu'une toile de tente se monte toujours mieux à deux, puis que les deux vont s'obstiner pareil. Que la pluie attend précisément que le feu soit parti pour commencer. Que tout goûte meilleur dehors, même si le café instantané qu'on toucherait jamais à la maison, on l'a en camping. Que toujours, sur chaque terrain, un voisin installé comme s'il déménageait pour de bon. La roulotte, l'eau, vent, les lumières, le tapis gazon, qui te fait sentir que ta petite tente deux places, c'est du camping sauvage. À tout le monde qui prépare son stock ces jours-ci, ben, bonne saison. Puis n'oubliez pas les guimauves. C'est pas négociable, là, les guimauves.

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4: Bonjour, ici Michel Scarpino. Voici le bilan de l'actualité. Le gouvernement fédéral transféra à Québec 70,8 millions de dollars sur 5 ans provenant du Fonds pour la santé mentale des jeunes. Cette enveloppe contribuera notamment à la création de 4 nouveaux sites d'aire ouverte ainsi qu'un site mobile. Il existe actuellement 48 sites d'aire ouverte au Québec. Ces endroits s'adressent aux jeunes de 12 à 25 ans et offrent des services gratuitement avec ou sans rendez-vous. Le président américain Donald Trump fera une adresse à la nation jeudi, au moment où les affrontements avec l'Iran ont repris de leur intensité. C'est ce qu'il a fait savoir sur sa plateforme Truth Social. On ne connaît pas les sujets qu'il abordera lors de son adresse à la nation. Selon l'agence France Presse, la prise de parole survient au moment où les tensions sont vives entre les États-Unis et l'Iran à la suite de cette guerre qui a été déclenchée le 28 février dernier. Le chef de la police de Toronto a déclaré que la fusillade meurtrière survenue cette fin de semaine qui a coûté la vie à 2 personnes et envoyé des milliers de festivaliers se mettre à l'abri dans le centre-ville était un acte ciblé. La police a identifié les victimes comme étant Shakan Kashi, 25 ans, et César Vernaza, 20 ans. 4 personnes ont été transportées à l'hôpital après que des coups de feu aient éclaté samedi soir lors du festival de rue Salsa en Saint-Clair, où, selon la police, 13 000 personnes s'étaient rassemblées. La chef nationale de l'Assemblée des Premières Nations, Cindy Woodhouse-Nepinak, a indiqué que les chefs se concentreraient sur les grands projets et sur une réunion à venir avec le premier ministre Mark Carney et les premiers ministres provinciaux. Elle a expliqué que l'approche du gouvernement fédéral en matière de développement des grands projets suscite de l'inquiétude quant à d'éventuelles menaces pesant sur les droits des Premières Nations. Elle a précisé que les Premières Nations ne s'opposent pas à la croissance économique et demandent simplement à avoir leur mot à dire lorsque le gouvernement fédéral tente de relancer l'économie. C'était vos actualités Arsenal Média.
5: Météo. Généralement nuageux avec des risques d'averses et d'orages pour aujourd'hui. Maximum 30, humidex à 38. Partiellement nuageux pour ce soir et cette nuit avec des risques d'averses et d'orages également. Minimum 18.
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5: Demain mercredi, on parle d'alternance de soleil et de nuages avec un 30% de probabilité d'averse et un maximum à 26.

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2: Une nouveauté à ajouter à vos oreilles d'été, Tucker Wetmore vient de lancer Who Told You That? Puis, si le nom vous dit quelque chose, c'est que le jeune homme est une des montées les plus rapides du country des dernières années. La chanson, ses fans la connaissaient déjà, ils la jouent en spectacle depuis des mois plus tôt. Puis le monde réclamait une version studio à grands cris. Elle est en fait là, puis elle livre une ambiance légère, aérée, du country moderne avec un petit velours dans la production, exactement le genre de tunes taillées pour la balade en bateau ou la route du chalet. Fenêtre baissée, rien de moins. C'est aussi ça, hein? L'été country, des chansons qui te demandent rien d'autre que du soleil puis un peu de volume. Celle-là arrive à temps pour les vacances. On vous la fait tourner bientôt.

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1: Parce que ça touche beaucoup de familles québécoises, la presse fait le point sur l'action collective contre les grands fabricants de tabac. La date butoir approche pour déposer une demande d'indemnisation, puis à quelques semaines de l'échéance, les avocats du recours tiennent à rassurer le monde. Les personnes dont le dossier est incomplet auront quand même droit à leur part. Autrement dit, si vous ou un proche est admissible, puis que le dossier n'est pas parfait, c'est pas une raison pour laisser tomber. On parle de gens qui ont développé des maladies graves liées au tabac, puis de familles qui ont perdu quelqu'un. De l'argent qui ne réparera jamais tout, mais qui est dû. Si ça concerne quelqu'un dans votre entourage, parlez-en autour de la table. C'est le genre de rappel qui peut faire une vraie différence.

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2: Une pensée pour ce qui s'en vient de meilleur dans nos assiettes, le blé d'Inde. On n'y est pas encore, mais ça approche. Les kiosques vont bientôt commencer à afficher leurs pancartes écrites au marqueur. Puis là, le Québec au grand complet va entrer dans sa saison préférée. Parce que l'épluchette, c'est plus qu'un repas, c'est un événement social, hein? Tout le monde debout autour d'une chaudière fumante, le concours silencieux de celui qui en mange le plus, le beurre qui coule sur les doigts, le brin de soie qu'on retrouve entre ses dents jusqu'au lendemain. Puis le grand débat national, en rangée comme une machine à écrire ou en rond comme un barbare. Il n'y a pas de mauvaise réponse, juste du bon blé d'Inde. Patience, on y est presque. En attendant, on se pratique-tu la mâchoire? Christopher Bracken maintenant en musique avec 8400 km.

Et voilà, on vient de conclure notre Country Club de ce mardi 14 juillet. Merci hein, d'avoir été là. Toute une journée quand même, hein, la France puis l'Espagne qui s'affrontent cet après-midi à 15h. L'étape du 14 juillet sur le tour. Les étoiles du baseball ce soir et sans oublier Randy Travis qui nous a redonné sa voix. Une tortue qui nous a donné une leçon de persévérance puis du nouveau country bien plein les oreilles. Alors merci d'avoir été là, évidemment. Dans les prochaines minutes, t'auras droit à 3600 secondes de musique country. On se retrouve à 10h parce que je vais vous tenir compagnie pour terminer l'avant-midi ensemble en attendant l'arrivée de Jeff Routier. Je te dis donc à tantôt. Bye!

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3: Ici Michel Scarpino, un petit garçon de 5 ans a tragiquement perdu la vie hier soir après avoir été happé par un camion lourd à Carleton-sur-Mer, en Gaspésie. L'accident est survenu vers 17 heures sur un terrain privé. Le camion quittait le terrain pour s'engager sur la voie publique lorsqu'il aurait heurté l'enfant qui circulait à bord d'un petit VTT de type jouet. Le conducteur du camion, un homme dans la quarantaine, a été rencontré. La Sûreté du Québec indique qu'à ce stade-ci de l'enquête, il n'y a rien qui indique que l'alcool ou la drogue seraient en cause. Le gouvernement fédéral transférera à Québec 70,8 millions sur 5 ans provenant du Fonds pour la santé mentale des jeunes. L'enveloppe contribuera notamment à la création de 4 nouveaux sites d'aire ouverte ainsi qu'un site mobile. Il s'agit d'endroits s'adressant aux jeunes de 12 à 25 ans et offre divers services gratuitement avec ou sans rendez-vous. Et puis Environnement Canada a émis une veille de tornades et des alertes d'orages violents dans plusieurs régions du Québec. Cette veille orange de tornades a été émise notamment dans les secteurs de Lanaudière, le centre du Québec, en Estrie, en Mauricie, dans les Laurentides. C'était vos actualités Arsenal Média.
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9: Bon avant-midi, on se retrouve, hein? Et je suis avec toi, évidemment, jusqu'à midi. On est bien installé dans cette semaine de juillet, avec un mardi qui a déjà son lot de sujets à suivre. On va garder ça clair, vivant, utile et pas trop chargé. Ce matin, on va parler country avec Mitchell Tenpenny, qui prolonge sa tournée et qui passera aussi par le Canada. On va aussi regarder du côté de l'économie parce que la Banque du Canada va rendre sa décision demain. On parlera aussi des ESPYs qui arrivent demain soir avec plusieurs gros noms du sport parmi les nommés. On aura un rappel important avec les enfants, les animaux et les voitures en période de chaleur. Puis, on va prendre un moment pour souligner le départ de Sam Neill, l'acteur de Jurassic Park qui est décédé hier à 78 ans. Dans notre deuxième heure, on passera par l'Assemblée des Premières Nations à Ottawa. Alors, on a un beau deux heures quand même ensemble, bien rempli. On débute ça en musique avec Tyler Joe Miller et Back to Drinkin'.

Puis on se rappellera de ce qu'on a fait de mieux. Nos déboires, nos histoires à dormir debout. Avec une bonne petite bière, puis ben de l'amour. On regardera Fox et nos enfants qui se foutront ben de la vie de leurs parents. Puis on se dira que c'est à leur tour de se faire une place dans ce monde de fous.

Mitchell Tempany prolonge sa tournée Speed of Light jusqu'à l'automne. Des nouvelles dates s'ajoutent à partir de septembre. Il y a même deux arrêts en Ontario, Oria et Windsor, au début novembre. Jake Benfield sera l'invité spécial pour cette portion de la tournée. La prévente pour les membres du fan club commence aujourd'hui. La mise en vente générale est prévue, elle, vendredi. C'est une belle annonce quand même, hein, que le country continue de bien voyager. C'est pas seulement Nashville ou les grands festivals américains, là. Les artistes country savent très bien qu'il y a un public solide au Canada. Et pour les fans, c'est souvent là que le lien se confirme vraiment, pas seulement en entendant une chanson, mais en la chantant avec tout le monde, dans une salle, un stade, peu importe. 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
1: La Banque du Canada va rendre sa prochaine décision sur son taux directeur demain. Et selon un sondage de Reuters, les 36 économistes consultés s'attendent à ce que la banque maintienne son taux à 2,25. Ce serait donc un nouveau statu quo dans un contexte où l'économie donne des signaux mélangés. D'un côté, il y a un rebond de la croissance et une amélioration du marché de l'emploi. De l'autre, l'inflation demeure une préoccupation, surtout avec les pressions liées à l'énergie et à l'incertitude commerciale. Pour les ménages, ce genre de décision est important, même si ça peut sembler très technique. Le taux directeur finit par influencer les prêts, les hypothèques, les marges de crédit, les cartes de crédit et même la confiance des consommateurs. Et donc, en ce moment, pour beaucoup de familles, juste savoir qu'il n'y aura probablement pas de changement brusque demain, c'est déjà une forte information qui compte.

0: Les Epsies auront lieu demain soir. C'est la grande soirée annuelle d'ESPN qui récompense les performances sportives marquantes de la dernière année. Parmi les noms en nomination cette année, on retrouve notamment Shohei Ohtani, Aja Wilson, Lionel Messi, Rory McIlroy, Victor Wembanyama, Michaela Schifrin, Jalen Brunson et Myles Garrett. Ce qui rend les Epsies intéressants, c'est que c'est pas seulement une remise de prix sportifs classiques, c'est aussi un événement de culture populaire. Le sport y rencontre la télé, les réseaux sociaux, les grandes histoires humaines et les moments qui font aussi réagir au-delà du terrain. Donc, c'est pas un match, pas de score à suivre, rien. C'est plutôt une façon de prendre du recul sur l'année sportive et de voir quels moments ont vraiment marqué le public.
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0: Météo. Alors, on prévoit des averses et des orages aujourd'hui, surtout en après-midi. On parle même d'orages violents. On parle d'un risque d'orages violents, voilà. Maximum 30, humidex à 38.
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0: Partiellement nuageux pour ce soir et cette nuit avec un minimum attendu à 18 degrés.

tête. Un fait divers rapporté hier aux États-Unis ramène un rappel essentiel. On ne laisse jamais un enfant ou un animal dans une voiture en période de chaleur, même pour quelques minutes. Dans l'histoire rapportée, un couple du Kansas aurait laissé ses 6 enfants dans un véhicule pendant qu'ils étaient au restaurant. Heureusement, ce genre de situation est évitable, mais elle rappelle à quel point une voiture peut devenir dangereuse très vite. La température à l'intérieur d'un véhicule peut grimper rapidement, même si les fenêtres sont entrouvertes. Et les enfants, comme les animaux, sont particulièrement vulnérables parce qu'ils ne peuvent pas toujours sortir, demander de l'aide ou réguler leur température comme un adulte. On pense souvent à « j'en ai juste pour 2 minutes », mais 2 minutes peuvent devenir 10. Et en été, 10 minutes peuvent suffire à créer une situation grave. Le conseil est simple, mais il mérite d'être répété. Si on descend de la voiture, tout le monde descend avec nous. C'est une règle de base et c'est probablement une des plus importantes de l'été, puis même en hiver.

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Le monde du cinéma a perdu un visage très connu, Sam Neill, qui est décédé à l'âge de 78 ans. Sa famille a annoncé son décès à Sydney, en Australie. Pour beaucoup de gens, Sam Neill restera toujours le docteur Alan Grant dans Jurassic Park. Ce rôle-là a marqué toute une génération, mais sa carrière allait bien au-delà de ce film. On l'a vu dans The Piano, The Hunt for Red October, Peaky Blinders et plusieurs productions australiennes et néo-zélandaises. Il avait ce genre de présence calme, intelligente, un peu mystérieuse aussi, qui pouvait porter autant un grand film d'aventure qu'un drame plus intime. Ce qui ressort aussi des hommages, c'est l'image d'un homme apprécié, humble, avec un humour discret et une grande élégance. Sam Neill avait déjà parlé publiquement de son combat contre un cancer du sang. Sa famille a toutefois précisé que son départ a été soudain et inattendu, alors qu'il était récemment déclaré sans cancer. Son œuvre est immense et pour bien du monde, il suffira de revoir les premières notes de Jurassic Park pour se rappeler à quel point il faisait partie de nos souvenirs de cinéma. 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
1: On a déjà terminé cette première heure ensemble. On a parlé de Mitchell Tenpenny. On a aussi regardé du côté de l'économie. On a parlé des Epsies. On a aussi fait un rappel de sécurité très important en période de chaleur. On laisse jamais un enfant ou un animal dans une voiture, même pour quelques minutes. On a pris un moment pour souligner le départ de Sam Neill. Dans la prochaine heure, on parle de l'Assemblée des Premières Nations à Ottawa, de Rhiannon Giddens, de barbecue, de la SAQ et d'un projet touristique au parc de la Chute Montmorency. On continue donc ce mardi avant midi ensemble, toujours sur Hit Country. Et du côté musical, Phil J. Smith s'en vient, Luke Bryan également, ainsi que Miranda Lambert et Chris Templeton.
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5: Ici Michel Scarpino, un petit garçon de 5 ans a tragiquement perdu la vie hier soir après avoir été happé par un camion lourd à Carleton-sur-Mer, en Gaspésie. L'accident est survenu vers 17 heures sur un terrain privé. Le camion quittait le terrain pour s'engager sur la voie publique lorsqu'il aurait heurté l'enfant qui circulait à bord d'un petit VTT de type jouet. Le conducteur du camion, un homme dans la quarantaine, a été rencontré. La Sûreté du Québec indique qu'à ce stade-ci de l'enquête, il n'y a rien qui indique que l'alcool ou la drogue seraient en cause. Le gouvernement fédéral transférera à Québec 70,8 millions sur 5 ans provenant du Fonds pour la santé mentale des jeunes. L'enveloppe contribuera notamment à la création de 4 nouveaux sites d'aire ouverte ainsi qu'un site mobile. Il s'agit d'endroits s'adressant aux jeunes de 12 à 25 ans et offre divers services gratuitement avec ou sans rendez-vous. Et puis Environnement Canada a émis une veille de tornades et des alertes d'orages violents dans plusieurs régions du Québec. Cette veille orange de tornades a été émise notamment dans les secteurs de Lanaudière, le centre du Québec, en Estrie, en Mauricie, dans les Laurentides. C'était vos actualités Arsenal Média.
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L'Assemblée générale annuelle de l'Assemblée des Premières Nations va s'ouvrir aujourd'hui à Ottawa. L'événement se tient du 14 au 16 juillet au Centre Rogers en formule hybride. Il se déroule sur le territoire algonquin, le territoire Anishinaabe, non cédé et non abandonné. Ce type de rencontre, c'est important parce qu'il rassemble des chefs, des leaders et des délégués des Premières Nations de partout au pays. On y discute de priorités nationales, de droits, de gouvernance, de services, de développement, de langue. En tout cas, il y en a beaucoup de sujets, là. C'est pas toujours des sujets faciles à résumer en quelques phrases, mais ils touchent des enjeux, en fait, fondamentaux. Quand on parle des Premières Nations, il faut éviter de réduire les discussions à un seul dossier ou à une seule crise. Les questions de communauté, de droit, de responsabilité, d'autonomie, de décision qui ont des impacts très concrets. Cette assemblée est donc un moment politique et communautaire important à suivre cette semaine. 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
2: Rhiannon Giddens sortira un nouvel album le 18 septembre. Le projet s'intitule Hope is the Thing with Feathers et comptera 10 chansons. Il a été enregistré en Louisiane dans un esprit très vivant avec des musiciens réunis autour d'une idée, la force des gens qui se rassemblent. Rhiannon Giddens est une artiste difficile à placer dans une seule case. Elle touche au folk, au country traditionnel, au blues, à l'histoire afro-américaine, aux musiques anciennes et aux racines profondes de la musique américaine. Et c'est justement ça qui rend son travail important. Elle rappelle que les musiques roots ne sont pas figées dans le passé, elles portent des histoires, des héritages, des migrations, des luttes des familles et des communautés. Son nouvel album comprendra des chansons originales, mais aussi des interprétations de pièces traditionnelles. Alors, dans un univers musical souvent très, très, très rapide, Rhiannon Giddens prend le temps de retourner aux sources. On s'offre Vince Lemire à l'instant. Avec Belle Vie.

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0: En plein été, le barbecue est presque un réflexe, mais un article publié cette semaine rappelle qu'il y a quand même quelques bonnes habitudes à garder en tête quand on cuisine sur le grill. Le point le plus important, éviter de carboniser la viande. Les parties brûlées ne sont pas idéales et il vaut mieux les retirer plutôt que de les manger. On recommande aussi de modérer la température de cuisson, de réduire le temps sur le feu, de faire mariner la viande avec un ingrédient acide comme du citron ou bien du vinaigre et d'ajouter plus de légumes ou de fruits grillés. Puis franchement, c'est souvent meilleur comme ça. Le barbecue, n'a pas besoin d'être compliqué, mais entre une cuisson maîtrisée, une viande oubliée sur le feu trop longtemps, il y a quand même une bonne différence. Donc la bonne vieille méthode reste la meilleure. On surveille, on prend son temps, on évite de faire brûler et on varie un peu ce qu'on met sur la grille. Parce que l'été, oui, ça sent bon le barbecue, mais ça peut aussi sentir autre chose que la boucane.
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0: Météo. Alors, on prévoit des averses et des orages aujourd'hui, surtout en après-midi. On parle même d'orages violents. On parle d'un risque d'orage violent, voilà. Maximum 30, humidex à 38.
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0: Partiellement nuageux pour ce soir et cette nuit avec un minimum attendu à 18 degrés.

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3: La Fédération canadienne de l'entreprise indépendante demande au gouvernement d'intervenir auprès de la SAQ. Elle s'inquiète notamment de la multiplication des zones SAQ dans les épiceries et dépanneurs ainsi que de l'offre grandissante de produits non alcoolisés qui fait concurrence aux détaillants privés. La FCEI réclame aussi une meilleure visibilité pour les produits québécois. De son côté, la SAQ soutient que ces initiatives répondent aux besoins des consommateurs. Le débat est donc lancé sur la place que doit occuper une société d'État face, face au commerce privé.
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Un projet d'hôtel au parc de la chute Montmorency refait surface. Le gouvernement du Québec a demandé à la CEPAC d'en étudier la faisabilité et les conditions de réalisation. Un hôtel pourrait prolonger les séjours et stimuler l'activité touristique, mais le développement devra respecter le caractère naturel et patrimonial du site. Le projet est encore à l'étude, mais le dossier sera à surveiller.

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1: Eh bien voilà, c'est la fin de notre avant-midi ensemble. Dans cette deuxième heure, on a parlé de l'Assemblée générale annuelle de l'Assemblée des Premières Nations qui s'ouvre aujourd'hui. On a aussi parlé de Rhiannon Giddens qui annonce un nouvel album. On a fait un détour par le barbecue avec quelques rappels simples pour éviter de trop carboniser ce qu'on met sur la grille. On a aussi abordé le dossier de la SAQ alors que la FCEI demande au gouvernement de mieux encadrer le rôle de la société d'État. On a terminé avec le projet d'hôtel qui refait surface au parc de la Chute Montmorency, un dossier touristique à surveiller. Alors merci évidemment d'avoir passé l'avant-midi avec nous. Je vous laisse en compagnie de l'excellent Jeff Routier dans ton heure de lunch 100% franco. Dès 14h également, t'auras droit à l'excellent Sylvain Caron. Moi, je te dis bye!
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9: Bonjour, ici Boris Chassagne. 2 des cargos de la compagnie maritime québécoise Dégagné n'arrivent pas à quitter le détroit d'Ormuz. Les 2 navires bloqués depuis des mois, le Miena Dégagné et le Rosaire A Dégagné, transportaient des marchandises vers des ports en Irak, en Arabie Saoudite et aux Émirats Arabes Unis. Royal Lepage revoit la hausse ses prévisions nationales concernant les prix de l'immobilier. La demande continue de dépasser l'offre dans certaines régions. La société immobilière prévoit que le prix moyen d'une maison au Canada augmentera de 2% au quatrième trimestre de 2026 pour atteindre 823 000 $. Et un petit garçon de 5 ans a tragiquement perdu la vie hier soir après avoir été happé par un camion lourd à Carleton-sur-Mer en Gaspésie. L'accident est survenu vers 17 heures sur un terrain privé situé dans le secteur de la route de l'église. Le camion aurait heurté l'enfant qui circulait à bord d'un petit VTT de type jouet. C'était vos manches.
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14: D'abord, salutations à tous mes amis français. Ben oui, c'est la prise de la Bastille aujourd'hui. C'est la fête nationale de nos cousins français. Alors, profitez-en bien. Puis d'autant plus que cette journée va prendre une saveur toute particulière. Ben oui. Parce que la France et l'Espagne vont croiser le fer vers 15h cet après-midi en demi-finale de la Coupe du monde de soccer. Donc, go les Bleus, go! C'est Jeff qui est là jusqu'à 13h avec la meilleure musique à saveur country pour t'accompagner sur l'heure du midi, sur l'heure du lunch. Ben oui, c'est le titre de cette émission où on vous présente des artistes d'ici. Entre autres, on aura dans les prochaines minutes Phil J. Smith, Éric Dion avec les Matins Fragiles, mais on débute avec une jeune femme qui connaît beaucoup de succès. Voici le Rendis avec Sandrine Hébert. C'est parti!

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1: 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Toujours la même histoire avec Phil J. Smith, de son vrai nom, Philippe Godreau, auteur, compositeur, interprète québécois. Et selon les journalistes spécialisés dans le monde de la musique country, il est considéré parmi les étoiles montantes. On vient de vous l'offrir pour le lunch 100% Québec sur Hit Country.
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0: Avec Boractan, d'ailleurs, la formation musicale québécoise est actuellement sur la route et elle est loin à part de ça. Pas beaucoup de chance de les voir au Québec dans les prochaines semaines. Ils sont du côté de l'Allemagne, eux, qui profitent, évidemment, depuis la formation du groupe en 2011, de toute cette influence à saveur celtique qu'on retrouve notamment dans les vieux pays. Ils étaient là avec Au revoir ma belle et Boractan. Successivement, lui aussi, Gab Forêt, peut-être demain, et la formation classe moyenne, mais surtout, j'attire votre attention sur le buzz, la nouveauté de la semaine. Elle est signée Fred Dion avec Backroads. Hey, vous restez là, hein, parce qu'on revient tout de suite après les messages avec le gars de la région de Charlevoix, Jean Réserve Musical, minuit moins quart, à la façon de David Tremblay pour le lunch 100% Québec sur Hit Country.
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1: Premier extrait de son nouvel album pour Léa Jarry, la très belle et très charmante Léa Jarry qui était là avec sa chanson « Foraine ». Au cours de la prochaine demi-heure, on vous présentera le top 3 du jour avec des pièces musicales que vous allez adorer. Meilleure musique tout le temps pour le lunch 100% Québec sur ta radio Hit Country.
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2: 3. Le top 3 pour aujourd'hui est composé, évidemment, d'artistes qu'on aime, mais surtout des artistes qui méritent de se retrouver parmi les trois positions du jour. Au numéro 3, on retrouve le duo Zach Chico et Benjamin avec Good Times, chanson qui tourne beaucoup à la radio, d'autant plus que Zach Chico est impliqué dans de nombreux projets à saveur musicale. Au numéro 2, on retrouve une jeune femme énergique, pleine de simplicité, mais tellement talentueuse. Je vous présente Chumélé avec Sarah Dufour, qu'on retrouve comme numéro 2 pour notre top 3. Le numéro 1, je vous garde la surprise, mais d'abord, voici le numéro 3 du top 3, signé Zach Chico et Good Time sur ta radio, Hit Country. Hey, bon midi!
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1: Zach Chico était là avec Good Times comme numéro 3 du jour, précédé évidemment de Sarah Dufour avec Chumelé qui se retrouve numéro 2. D'ailleurs, si vous êtes de passage durant vos prochaines vacances en Beauce, je vous invite à vous arrêter à Saint-Victor pour les festivités western de Saint-Victor. Il y aura une soirée 100% féminine et Sarah Dufour sera là cette soirée-là pour mettre beaucoup d'ambiance avec plein de simplicité, mais surtout plein d'efficacité comme artiste qu'on aime. Numéro 1 pour aujourd'hui, mardi 14 juillet, fête de nos cousins français. On retrouve un gars de la région de Charlevoix, plus précisément de la ville de la Malbaie. Philippe Tremblay est là, lui qui tente de faire sa place et il y parvient très bien. Voici notre numéro 1 pour aujourd'hui, La Sainte Paix avec Philippe Tremblay. C'est parti.
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1: 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Je vous souhaite un bon mardi. On se retrouve demain à compter de midi pour une autre du lunch 100% Québec sur ta radio Hit Country. Salut tout le monde. À demain. Midi. Bye.

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3: Bonjour, ici Boris Chassagne. Deux des cargos de la compagnie maritime québécoise Dégagné n'arrivent pas à quitter le détroit d'Ormuz. Les deux navires bloqués depuis des mois, le Miena Dégagné et le Rosaire A Dégagné, transportaient des marchandises vers des ports en Irak, en Arabie Saoudite et aux Émirats Arabes Unis. Royal Lepage revoit à la hausse ses prévisions nationales concernant les prix de l'immobilier. La demande continue de dépasser l'offre dans certaines régions. La société immobilière prévoit que le prix moyen d'une maison au Canada augmentera de 2% au quatrième trimestre de 2026 pour atteindre 823 000 $. Et un petit garçon de 5 ans a tragiquement perdu la vie hier soir après avoir été happé par un camion lourd à Carleton-sur-Mer en Gaspésie. L'accident est survenu vers 17 heures sur un terrain privé situé dans le secteur de la route de l'église. Le camion aurait heurté l'enfant qui circulait à bord d'un petit VTT de type jouet. C'était vos manches.
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3: Ici Michel Scarpino. Des veilles de tornades et d'orages violents sont en vigueur aujourd'hui pour plusieurs régions du Québec et de l'Ontario. Les conditions météo sont propices à la formation d'orages violents qui pourraient produire des tornades dans plusieurs secteurs du sud du Québec. En fait, tous les secteurs du sud du Québec, sauf l'Abitibi et la Côte-Nord, à l'est de Baie-Comeau, sont dans une veille d'orages violents, avec des risques de fortes rafales, de grosses quantités de pluie, de grêle et de tornades, faisait savoir Environnement Canada. Le risque est plus élevé pour la Mauricie, l'Estrie, la Montérégie et Lanaudière. Des centaines de chefs des Premières Nations se réunissent aujourd'hui à Ottawa à l'occasion de l'Assemblée générale annuelle de l'Assemblée des Premières Nations. Durant ce rassemblement de 3 jours, ils débattront de 53 résolutions distinctes. Et puis les habitants de quelques localités du nord-ouest de l'Ontario ont reçu l'ordre d'évacuer leur domicile en raison d'incendies de forêt à proximité. La police a annoncé que les ordres d'évacuation avaient été diffusés pour Armstrong et Cushing Lake, ainsi que pour les Premières Nations de Collins, White Sand et du lac des Mille Lacs. C'était vos actualités Arsenal Média.
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10: Bon mardi après-midi avec temps instable, la chaleur et l'humidex à 38 actuellement du côté de Lac Mégantic. Sur le 106.7, Sylvain Caron, voix à trouve pour notre mardi après-midi. Et il y a toujours ces veilles d'orage violents du côté d'Environnement Canada. C'est pour une bonne partie du Québec, touchant également notre secteur. On va vous donner plus de détails pour la météo un peu plus tard tantôt, parce qu'on conserve le 60% et risque d'orage violent pour ce soir dans la région. Il y a aussi ce soir la présentation du conseil municipal, la séance du conseil municipal qui est proposée en soirée. On vous donne plus de détails là-dessus un peu plus tard. Et des sujets d'été. Il sera question de fraises. Il sera question de crème glacée. Il sera question de sushi. Ah oui! Et bien sûr, l'actualité dans le monde de la musique country et votre musique country favorite. Et ça commence en force pour notre mardi après-midi. Alors que Luke Combs vient faire un tour sur le 106.7.

0: On est dans les sujets d'été.
1: Ben oui, parce qu'il fait chaud.
0: Je comprends donc. Avec, qu'on dit fait chaud, crème glacée, ça serait bon. Avant de déguster la crème glacée, on va déguster la musique de Jabosi dès maintenant avec votre radio Hit Country en vous souhaitant un bon mardi.

Ah, une bonne crème glacée, bien sûr, qu'il y a, bon, les crèmeries, les comptoirs de crème glacée qui existent, mais également, bon, vous savez que on a les grandes compagnies qui nous proposent des magnifiques crèmes glacées, Häagen-Dazs, Nestlé, et bien d'autres pour ces compagnies nord-américaines et autres frontières. Mais dites-vous qu'au Québec, il y a des entreprises qui font de la après bonne crème glacée, oui, ça me délèche, avec des prix concurrentiels. C'est le cas aussi pour Top Glacier, entreprise québécoise qui a plusieurs produits maintenant sur nos différentes tablettes, nos réfrigérateurs, et il y a d'autres entreprises comme ça qui sont dans les grandes ligues, on peut le dire. Mythique laiterie de Quaticook également qui existe depuis des années et des années. Donc, il y a aussi des givrés qui existent sur le marché. 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

Gros match cet après-midi, ça commence dans les prochaines minutes pour ce qui est de la France. D'ailleurs, c'est la fête des Français. Ben oui, il faut pas l'oublier, nos cousins français. Bonne fête avec le match de demi-finale qui prend son envol. Et on en reparle après la musique d'Audrey.

0: Ben, sans surprise, les quatre équipes qui étaient favorites, d'ailleurs, avant même que le tournoi de la Coupe du Monde débute, ben, s'affrontent pour les demi-finales, dont le premier match dans quelques minutes, à peine 15 heures, alors que la France affronte l'Espagne. C'est un match très attendu. Évidemment que les Français seront à l'affût. Et pour le match demain, ce sera au tour de l'Angleterre face à l'Argentine. Ce sera à suivre de ce côté-là sur Head Country. Tout comme on surveille les détails de la météo dans quelques instants et vous propose la musique des Mumford and Sons.
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0: Météo. Alors pour ce soir, ben il y a toujours un 60% de risque d'averse et c'est risque d'orage violent pour Lac Mégantic avec un minimum à 18 degrés. Soleil pour demain matin, alternance soleil-nuage, faible 30% de risque d'averse. En après-midi, risque d'un orage.

0: Je pense qu'on est.
1: Je dis, ce sont des sujets d'été cet après-midi sur la source du country. Tantôt, on parlait de crème glacée. C'est aussi la saison des cueillettes pour les petits fruits, les fraises. Ah, ben ça, c'est bon. En Topinoche, il y a une dame vénérable qui continue de le faire à un âge assez incroyable. Merci. On va pouvoir rejaser de tout ça et vous proposer, entre-temps, Gabriel Goulet avec Danse avec moi. Mais on va danser ensemble!

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2: Et vous êtes fidèle à Hit Country sur les ondes de votre radio et on vous en dit un grand merci à part de ça. Vous pouvez le faire aussi 24 heures sur 24, 7 jours sur 7 en allant sur le hitcountry.com. Endroit de prédilection pour l'actualité, à reprise également pour des entrevues que vous avez ratées, des thématiques à que l'on a eues pendant toute la période automne-hiver. Donc, c'est à consulter sur notre site Internet. Parce que les chroniques vont revenir à l'automne. On peut parler du country selon Maya, à également Jolie Country avec Dominique Lalande et bien d'autres. Donc, ce sera à surveiller de ce côté-là. Maintenant, on va vous proposer dans quelques instants une autre tendance cet été. Si vous êtes amateur de sushi, soyez à l'affût, on pourra revenir avec plus de détails et évidemment le monde de la musique country parce que nous sommes des spécialistes dans ce domaine avec, dans quelques instants, le 15-16.
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6: Ici Michel Scarpino. Des veilles de tornades et d'orages violents sont en vigueur aujourd'hui pour plusieurs régions du Québec et de l'Ontario. Les conditions météo sont propices à la formation d'orages violents qui pourraient produire des tornades dans plusieurs secteurs du sud du Québec. En fait, tous les secteurs du sud du Québec, sauf l'Abitibi et la Côte-Nord, à l'est de Baie-Comeau, sont dans une veille d'orages violents, avec des risques de fortes rafales, de grosses quantités de pluie, de grêle et de tornades, faisait savoir Environnement Canada. Le risque est plus élevé pour la Mauricie, l'Estrie, la Montérégie et Lanaudière. Des centaines de chefs des Premières Nations se réunissent aujourd'hui à Ottawa à l'occasion de l'Assemblée générale annuelle de l'Assemblée des Premières Nations. Durant ce rassemblement de 3 jours, ils débattront de 53 résolutions distinctes. Et puis les habitants de quelques localités du nord-ouest de l'Ontario ont reçu l'ordre d'évacuer leur domicile en raison d'incendies de forêt à proximité. La police a annoncé que les ordres d'évacuation avaient été diffusés pour Armstrong et Cushing Lake, ainsi que pour les Premières Nations de Collins, White Sand et du lac des Mille Lacs. C'était vos actualités Arsenal Média.
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2: En rafale, 3 chansons anglophones, 3 gros succès actuels à vous faire entendre, dont le succès de Tucker Whitmore, c'est à venir tantôt. Belle collaboration de Post Malone avec Morgan Wallen. Mais tout d'abord, allons-y avec le succès actuel de Kane Brown.
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1: Autre tendance cet été au niveau des sushis. Cette fois-ci, c'est tellement bon, les sushis. On va pouvoir vous jaser de cette nouvelle tendance qui se retrouve sur les réseaux sociaux et maintenant possible dans notre assiette.

0: La folie pour les sushis en tube maintenant. Vraiment une folie qui prend d'assaut, voire même la planète entière avec, bon, les réseaux sociaux qui ont aidé à faire profilération justement de ce produit en Suisse, au Qatar en passant par les États-Unis, la Belgique. Donc, ben, c'est les sushis conventionnels qui sont servis maintenant dans un tube. Ça permet justement de pouvoir transporter le tout de façon assez facile. Et il y a Yuzu Sushi qui est la première grande bannière là, à se lancer dans sa propre version avec le Yuzu Tube, nouveau produit qui est présenté comme le sushi le plus viral de l'été. Et c'est vrai que c'est très populaire. Il y a même de plus en plus de restaurants spécialisés dans les sushis qui vous proposent donc ce concept que vous pouvez apporter et servir rapidement. Et ça connaît un immense succès. Donc, sincèrement, ça me tente de me laisser tenter. On va essayer ça avec ces fameux sushis qu'on peut faire aussi à la maison. J'imagine que ces tubes existent à l'achat donc pour pouvoir se les procurer. À vous de le faire. Jordan Davis, Chabosi, Jelly Roll en réserve.
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Actualité dans le monde de la musique country, ça s'en vient dans quelques instants. On avait les Ratswamp qui étaient là en musique. On vous propose Marie-Pierre Gamache qui nous emmène dans son road trip. Et s'il y a des gens, justement, sur la route en vacances actuellement, profitez-en.

0: Rachel Tampany qui va, elle, de son côté, étirer sa tournée qui donc est en cours actuellement avec une portion automne un peu partout à travers l'Amérique du Nord. J'y partons l'Amérique du Nord. Pour ce qui est du Canada, les dates sont assez faibles, si on veut. Là. Il y a peut-être du côté de l'Ontario les 6 et 7 novembre prochains. Pour le reste, ce sont des dates plutôt concentrées vers les États-Unis. Mais n'empêche, on va suivre sa tournée avec grand intérêt, avec météo. Ça aussi, on va suivre ça avec grand intérêt.
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0: Météo. Ce soir, c'est partiellement nuageux, 60% de risque d'averse et risque d'orage violent pour le secteur, minimum à 18 degrés. Beau soleil pour la matinée demain, 30% par la suite de risque d'averse, risque d'un orage en après-midi pour un maximum à 26 degrés, de la pluie pour jeudi.
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Belle Laurence Saint-Martin avec sa reprise de Bélanger, Sèche tes pleurs avec Activité à surveiller, Actualité chez nous. On a tout ça pour vous au cours des prochains instants. Parlant d'actualité sur le site internet jetcountry.com, selon votre région que vous cliquez sur notre site, ben, vous avez des actualités qui sont reliées à nos portails d'information.

0: séance du conseil municipal, c'est ce soir que c'est présenté. C'est à 19h30 au même endroit, à la salle Germain Drouin d'Hôtel de Ville. Vous êtes invités à assister à la séance. D'ailleurs, elle sera également diffusée en direct sur la page Facebook. Et donc, c'est le rendez-vous que l'on vous fixe pour ce soir pour connaître ce qui se passe dans la région. Et pour vous offrir la musique country sur le 106.7, ça repart de plus belle avec sa plus récente Taylor Swift, issue de la bande sonore de Toy Story 5.
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1: Box office au Québec, on a le film de François Françoise qui poursuit son beau parcours quand même avec 73 000 $ amassés lors de son deuxième week-end cumulatif de 377 000 $ depuis sa sortie au Québec. Et on mentionne à travers les nouveautés les familles qui continuent de faire la loi, les mignons et les monstres qui ont glissé au deuxième rang à sa troisième semaine avec 300 000 $ amassés au cours du dernier week-end. Histoire de jouets 5 suit en troisième place avec 198 000 $ qui donc continue de bien faire. Et pour ce qui est de la nouveauté du week-end, une des nouveautés du week-end qui s'adresse à un public moins familial, l'Opéra de la Terreur, L'Embrasement, nouveau chapitre qui s'installe en quatrième position avec 144 000 $. Mais la première place, avec une performance décevante au Québec, tout comme en Amérique du Nord, Moana.
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6: Bonjour, ici Michel Scarpino. Voici le bilan de l'actualité. Tout d'abord, le CRTC a approuvé la transaction qui permettra à Arsenal Média de devenir propriétaire du réseau BPM Sport. Le réseau était jusqu'alors propriété de RNC Média. La transaction avait été annoncée en novembre et les deux entreprises attendaient l'accord du CRTC. Les trois stations de BPM sont situées à Montréal, Gatineau et dans la région de Québec. Les dernières semaines ont été importantes pour Arsenal alors que le CRTC approuvait la semaine dernière une transaction l'autorisant à acquérir la station radio classique CJSQ de Québec, propriété de Grégory Charles. Avec ces dernières transactions, le groupe Arsenal Média comptera une trentaine de stations radiophoniques à son actif un peu partout au Québec. Des veilles de tornades et d'orages violents sont en vigueur pour plusieurs régions du Québec et de l'Ontario. Les conditions météo sont propices à la formation d'orages violents qui pourraient produire des tornades dans plusieurs régions du Québec. Les seuls secteurs qui ne sont pas concernés sont l'Abitibi et la Côte-Nord, à l'est de Baie-Comeau. Les régions les plus à risque de vivre des tornades sont la Mauricie, l'Estrie, la Montérégie et l'Anaudière. La chaleur et l'humidité sont deux facteurs qui aggravent les risques d'orages violents et de tornades. Et puis Québec investit 11 millions sur 2 ans pour rendre l'activité physique plus accessible. Au Québec, près de la moitié de la population n'est pas suffisamment active, surtout chez les aînés, ce qui représente un facteur important pour le développement de maladies chroniques. L'enveloppe servira à ajouter des services dans des endroits que fréquentent les personnes peu ou pas actives, comme les résidences privées pour aînés, les milieux autochtones ou encore des maisons de jeunes. Un appel de projet pour les organismes communautaires débutera demain et pourrait recevoir jusqu'à 100 000 $ pour réaliser leur idée. C'était le bilan de l'actualité Arsenal Média. On vous souhaite une bonne fin de journée à notre antenne.
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Il y a des artistes qui ont tous les talents. Et tantôt, je vais vous parler à l'un des plus grands acteurs de notre époque. Ouais, ouais, rien de moins, qui se lance dans la musique. Je vous garde la surprise pour les prochaines avec Josh Ross, qui s'installe dès maintenant pour notre mardi après-midi.

Si je vous parle d'Anthony Hopkins, bien évidemment que vous allez avoir en tête plusieurs de ses grandes réalisations au cinéma en tant qu'acteur, oscarisé, 88 ans, encore en grande forme. Et là, la star à des grands classiques du cinéma, entre autres Le Silence des agneaux, L'homme éléphant et bien d'autres, se lance dans la musique. Il vient de signer un contrat d'enregistrement avec Decca Classics pour publier une sélection d'œuvres orchestrales qu'il a composées lui-même au cours des 6 dernières décennies. Et c'est spécial, le prochain album qui est intitulé Life is a Dream sera à surveiller. Ben oui, le monsieur a tous les talents, je comprends donc. 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

en les fausses nouvelles. Et c'est pour cette raison que l'humoriste Yvon Deschamps, la légende Yvon Deschamps, a dû dénoncer certaines fausses nouvelles. On va y revenir au cours des prochains instants. David de Paradis, lui, est prêt. Et sa chanson, sans lendemain, c'est dès maintenant qu'on l'entend sur Red Country.

0: Bon, on a dû même dénoncer ces fausses nouvelles. Peut-être que vous avez aperçu le tout là, sur l'état de santé de Yvon Deschamps, l'humoriste 90 ans. Non, il est pas malade, il est pas hospitalisé. Comme le cas porte certaines fausses nouvelles qu'on a pu apercevoir sur les réseaux sociaux. D'ailleurs, la Fondation Yvon Deschamps Centre-Sud a tenu à dénoncer ces fausses nouvelles sur les réseaux sociaux dans une mise au point officielle. C'est complètement faux. Il n'est pas hospitalisé pour M. Deschamps. Bien en vie. Puis avec nous autres, à part de ça, faire attention à ce qu'on retrouve sur les réseaux sociaux parfois, hein?
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0: Météo. Plus gris ce soir, 60% de risque d'averse et risque d'orage violent avec un minimum à 18 degrés. Demain, il y a du soleil en matinée. On ajoute quelques nuages, 30% de risque d'averse en après-midi. Risque d'un orage pour un maximum à 26 et pluie pour jeudi.
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0: On y va.
1: Yes!
0: Tout le monde ensemble pour ce beau mardi sur Red Country. Brad Paisley s'installe. On a les éphémérides. Qu'est-ce qui s'est passé pour un 14 juillet qui est la fête de nos cousins français? Certes, mais aussi, c'est passé pas mal de choses dans le monde de la musique country. On y revient après.

Et c'est l'anniversaire aujourd'hui de Coedzel. On lui en souhaite une bonne année. Oui, en 1992, on lui souhaite une bonne journée. Si c'est votre anniversaire, bonne fête également. En 2002, 7e album de Kenny Chesney, No Shoes, No Shirt, No Problem, c'est classé numéro 1 des ventes d'albums country. On a Dwight Yoakam, qui a commencé à apparaître, ça c'est en 2014, et des apparitions régulières dans une série Under the Dome, qui était diffusée sur CBS, qui a été traduite pour la télévision québécoise, si je ne m'abuse, dans le rôle d'un coiffeur aux convictions religieuses exacerbées. Ça, c'est ce qui marque l'histoire de la musique country. 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
1: Et là-dessus, je vous souhaite un bon retour à la maison du mardi. On peut faire un autre petit point à côté de la journée de mardi, à moins que vous travaillez ce soir. Si oui, dites-vous qu'on a une belle gang pour vous accompagner pour une partie du réseau. Paul Chapman également, il y a Manon Bisson qui s'occupe de vous pour le secteur Lac-Mégantic. Et moi, je m'occupe de tout le monde demain, sans faute, à compter de 14h sur votre radio. Hit Country, je vous rappelle, numéro de texto. Pour le temps de vous en parler cet après-midi, là, c'est le temps de le faire pour une demande spéciale. Salutations, le 873-300-9570, 873-300-9570. Tiens, pourquoi pas placer une toune dans le show du retour au cours des prochains instants. Ce sera le bon temps de le faire avec Sylvain Caron qui vous souhaite une bonne soirée. Et comme je le mentionne, 24 heures sur 24, on est avec vous autres sur votre radio. 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Et à demain, les amis!
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2: Bonjour, ici Michel Scarpino. Voici le bilan de l'actualité. Le CRTC a approuvé aujourd'hui la transaction qui permettra à Arsenal Média de devenir propriétaire du réseau BPM Sport. L'annonce de la vente des trois stations situées à Montréal, Gatineau et dans la région de Québec avait été effectuée l'automne dernier. Le président d'Arsenal Média, Sylvain Chamberlain, résume la mission du réseau BPM Sport.
3: On parle beaucoup du Canadien de Montréal, bien évidemment, le hockey en général qui est un grand sujet de discussion, mais on parle aussi de NFL. On parle de la victoire, on parle de soccer, etc., etc.
2: Jusqu'alors propriété de RNC Média, le réseau BPM Sport entrera dans la grande famille d'Arsenal Média en septembre, selon Sylvain Chamberlain. Avec cette transaction et celle de la semaine dernière où elle a acquis Radio Classique de Québec, Arsenal comptera une trentaine de stations un peu partout au Québec. Des veilles de tornades et d'orages violents sont en vigueur aujourd'hui pour plusieurs régions du Québec et de l'Ontario. Les conditions météo sont propices à la formation d'orages violents qui pourraient produire des tornades dans plusieurs régions du sud du Québec. Les seuls secteurs qui ne sont pas concernés sont l'Abitibi et la Côte-Nord, à l'est de Baie-Comeau. Et puis Québec investit 11 millions sur 2 ans pour rendre l'activité physique plus accessible. Au Québec, près de la moitié de la population n'est pas suffisamment active, surtout chez les aînés, ce qui représente un facteur important pour le développement de maladies chroniques. L'enveloppe servira à ajouter des services dans des endroits que fréquentent les personnes peu ou pas actives, comme les résidences privées pour aînés, des milieux autochtones et des maisons de jeunes. Un appel de projet pour les organismes communautaires débutera demain. Ceux-ci pourraient recevoir jusqu'à 100 000 $ pour réaliser leur idée. Ça complète le bilan de l'actualité Arsenal Média. On vous souhaite une bonne fin de journée à notre antenne.
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10: Bon retour à la maison, Mégantic, en ce mardi 14 juillet. Manon Bisson qui s'installe avec toi, évidemment, jusqu'à 19h. Dites-moi, est-ce que vous avez eu un petit moment de stress en voyant passer l'alerte de tornade dans notre région? Hein? C'est le genre d'alerte qui attire rapidement l'attention, on se le cachera pas, surtout quand le ciel devient menaçant. On va revenir d'ailleurs là-dessus un peu plus tard dans l'émission pour faire le point. D'ici là, évidemment, je vous accompagne pour le retour avec de l'excellente musique, de l'information et tout ce qu'il faut en fait pour terminer la journée. Et ce, en excellente compagnie, la vôtre. On débute du côté musical avec Shaboozy, Born to Die.
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Une annonce concrète pour plusieurs familles québécoises. Québec va convertir 5011 places de garderie actuellement non subventionnées en places à tarif réduit. Au total, 74 garderies ont été retenues et parmi elles, 8 deviendront des CPE. Pour les parents concernés, la facture passera à 9,65 sous par jour sans que leur enfant ait nécessairement à changer de milieu de garde. Faut toutefois préciser qu'on ne crée pas 5 nouvelles places. On rend plutôt plus abordable des places qui existent déjà. Pour les familles qui paient actuellement le plein tarif, la différence dans le budget mensuel pourrait être majeure. 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

0: à venir du côté... en fait, j'ai envie de vous revenir un peu sur, que tu l'as eu toi aussi, ce moment de panique en voyant passer cette veille de tornade. Le secteur de Lac-Mégantic a été placé sous veille de tornade dès 8h55 ce matin par Environnement Canada. Petite précision, ça voulait pas dire qu'une tornade se dirigeait chez nous directement ou qu'une tornade avait été observée. Une veille signifie plutôt que les conditions étaient réunies pour que des orages violents puissent en produire une. La chaleur, l'humidité et l'arrivée d'un front froid ont créé un mélange propice à du temps assez costaud. Vent fort, grosse grêle, pluie torrentielle et possibilité de tornade isolée. La vigilance reste de mise, ce soir dans la région. Alors, si le ciel devient menaçant, on entre à l'intérieur, idéalement au sous-sol ou dans une pièce loin des fenêtres, et on évite les activités sur les lacs parce que les rafales peuvent arriver rapidement. Alors, dites-moi franchement, ça vous a tout de suite un peu peur? Moi, je t'avouerais que oui. Je regardais le ciel, puis quand il s'est éclairci un peu, ça m'a soulagé. Mais bon, la veille est encore présente. D'ailleurs, je t'invite à rester là. Les détails météo, ça s'en vient dans ton retour à la maison, Mégantic.
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0: Météo. Des averses ou des orages, ça devrait cesser tard ce soir. Par contre, on parle toujours d'un risque d'un orage violent avec un risque, une veille d'orage tornade. Minimum attendu 18. 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Demain, on débute la journée sous le soleil. Ce sera des alternances de soleil et de nuages par la suite. On prévoit un risque d'orage également en après-midi avec des rafales de vent autour de 40, mais ce sera plutôt durant l'avant-midi pour ce qui est des vents. Maximum attendu 26 avec un humidex à 31 et pour jeudi, des nuages avec des risques d'averses et un maximum à 21 degrés.
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Ottawa annonce un investissement de plus de 17 millions de dollars pour soutenir 12 projets de transformation dans l'industrie forestière québécoise. Les sommes serviront notamment à moderniser les entreprises et à développer de nouveaux produits du bois. C'est une annonce qui peut avoir une résonance particulière chez nous dans la MRC du Granit, où la forêt occupe une place importante dans notre territoire et dans l'économie régionale. À l'échelle du Québec, le secteur forestier soutient près de 60 000 emplois. Dans le contexte actuel, investir dans la modernisation des usines et dans la transformation du bois peut aider les entreprises à demeurer compétitives, tout en consolidant des emplois, et ce, dans plusieurs régions. 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

venir au courant de notre deuxième heure de notre retour à la maison. Bulletin d'information, toujours intéressant. On parlera météo également. On va revenir sur cette alerte d'orage violent et risque de tornade. Est-ce que ce sera le cas? Je t'en reparle. Et du côté musical, Max McNown s'en vient et Kane Brown, pardon, également. On s'offre Megan Lebel à l'instant avec Roméo. Je te souhaite bien évidemment un excellent retour à la maison en ce mardi 14 juillet. C'est la fête nationale pour nos cousins français. J'ai mis mes bas.

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5: Ici Michel Scarpino. Le CRTC a approuvé aujourd'hui la transaction qui permettra à Arsenal Media de devenir propriétaire du réseau BPM Sport. L'annonce de la vente des trois stations situées à Montréal, Gatineau et dans la région de Québec avait été effectuée l'automne dernier. Jusqu'alors propriété de RNC Media, le réseau BPM Sport entrera dans la grande famille d'Arsenal Media en septembre, selon le président Sylvain Chamberlain. Avec cette transaction et celle de la semaine dernière où elle a acquis Radio Classique de Québec, Arsenal comptera une trentaine de stations un peu partout au Québec. La réunion estivale des chefs de l'Assemblée des Premières Nations s'est ouverte aujourd'hui à Ottawa. Durant trois jours, les membres de l'Assemblée, qui représentent les intérêts de quelques 630 chefs des Premières Nations, doivent débattre de 53 résolutions qui traitent notamment du programme de grands projets du gouvernement fédéral et de la situation de la protection de la jeunesse au sein des Premières Nations. Et puis le groupe de l'heure Angine de Poitrine entame une série de concerts à Toronto ce soir qui débute en grand avec la première partie du rocker américain Jack White. Le duo anonyme, vêtu de costumes à pois, a une grosse soirée devant lui. Après son apparition au spectacle de White à l'amphithéâtre RBC, il doit traverser la ville à toute vitesse pour se produire en tête d'affiche au Mod Club plus tard dans la soirée. Les trois concerts du groupe saguenéen prévus dans cette salle affichent déjà complets. Voilà, on vous souhaite une bonne soirée avec nous. C'était vos actualités Arsenal Média.
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12: On parle météo, donc on parle d'averses et de risques d'orages. Ça va cesser, ces risques-là, tard en soirée, mais on parle quand même encore d'une veille d'orages violente et de risques de tornades, minimum à 18. Puis là, comme je vous l'expliquais tantôt, là, c'est pas qu'on a vu une ou quoi que ce soit, c'est juste que toutes les conditions météorologiques réunies ensemble pourraient. Ça, c'est ça. Alors, si tu vois quelque chose qui ressemble à ça, évidemment, tu te mets à l'abri, là, au sous-sol, où il n'y a pas de fenêtre, etc. Mais en même temps, là, c'est juste parce que vaut mieux prévenir que guérir. Donc, voilà. Demain, on débute la journée sous le soleil. Alternance de soleil et de nuages par la suite. On parle encore une fois de risque d'orage en après-midi, avec un maximum à 26 et un humidex à 31. Partiellement nuageux dans la soirée de mercredi, avec un dégagement au cours de la nuit, minimum 13. Et jeudi, des nuages, des risques d'averses également, avec un maximum de 21 degrés.
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Tyson Philpott des Alouettes de Montréal figure parmi les joueurs de la semaine dans la Ligue canadienne de football. Le receveur a capté 9 des 10 passes qui lui étaient destinées, totalisant 132 verges de gain et un touché dans la victoire de 37-30 des Alouettes contre les Stampeders de Calgary samedi dernier. Il partage cet honneur avec le demi-offensif des Elk d'Edmonton, Justin Rankin, et le quart des Blue Bombers de Winnipeg, Drew Brown. Il s'agit d'une troisième distinction de joueur de la semaine pour chacun des trois joueurs. Au baseball, le match des étoiles des ligues majeures est présenté ce soir à 20h. Et au soccer, pour terminer ce monde du sport, l'Espagne a vaincu la France 2-0 en demi-finale de la Coupe du Monde. Mikel Oyarzabal a ouvert la marque sur un penalty en première demi avant que Pedro Porro ne double l'avance en deuxième. L'Espagne obtient donc son billet pour la grande finale qui sera disputée dimanche. 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

Plus de 30 millions de dollars auraient été versés en bonis à des cadres et à des employés de Poste Canada au cours de la dernière année. Une nouvelle qui va faire réagir puisque la société d'État traverse une importante crise financière. Poste Canada aurait enregistré des pertes historiques de plus de 1,5 milliard de dollars en plus d'avoir obtenu un soutien financier du gouvernement qui approche du gouvernement fédéral, important de le mentionner, approchant les 700 millions de dollars. Les primes auraient été versées dans le cadre de programmes de rendement. Reste que pour plusieurs contribuables, la question se pose, est-ce justifiable de verser autant en bonis alors que l'organisation accumule les pertes et dépend de l'argent public pour poursuivre ses activités? Un dossier qui risque assurément de relancer le débat sur la gestion de Poste Canada et l'utilisation des fonds publics.

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0: Eh bien voilà, c'est la fin de notre tour à la maison. Mégantique, très heureuse d'avoir débuté la journée avec toi, mais de l'avoir terminée également. Et comme je viens tout juste de dire, on se donne rendez-vous demain matin, 6h, pour bien évidemment notre Country Club. Je t'accompagnerai dans un premier temps jusqu'à 9h et par la suite de 10h à midi. Je te souhaite une excellente soirée à notre antenne et je te dis à demain. Bye!
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2: Ici Michel Scarpino. Le CRTC a approuvé aujourd'hui la transaction qui permettra à Arsenal Media de devenir propriétaire du réseau BPM Sport. L'annonce de la vente des trois stations situées à Montréal, Gatineau et dans la région de Québec avait été effectuée l'automne dernier. Jusqu'alors propriété de RNC Media, le réseau BPM Sport entrera dans la grande famille d'Arsenal Media en septembre, selon le président Sylvain Chamberlain. Avec cette transaction et celle de la semaine dernière où elle a acquis Radio Classique de Québec, Arsenal comptera une trentaine de stations un peu partout au Québec. La réunion estivale des chefs de l'Assemblée des Premières Nations s'est ouverte aujourd'hui à Ottawa. Durant 3 jours, les membres de l'Assemblée, qui représentent les intérêts de quelques 630 chefs des Premières Nations, doivent débattre de 53 résolutions qui traitent notamment du programme de grands projets du gouvernement fédéral et de la situation de la protection de la jeunesse au sein des Premières Nations. Et puis le groupe de l'heure Angine de Poitrine entame une série de concerts à Toronto ce soir qui débute en grand avec la première partie du rocker américain Jack White. Le duo anonyme, vêtu de costumes à pois, a une grosse soirée devant lui. Après son apparition au spectacle de White à l'amphithéâtre RBC, il doit traverser la ville à toute vitesse pour se produire en tête d'affiche au Mod Club plus tard dans la soirée. Les 3 concerts du groupe saguenéen prévus dans cette salle affichent déjà complets. Voilà, on vous souhaite une bonne soirée avec nous. C'était vos actualités Arsenal Media.
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Est-ce que vous connaissez les vélo-rails de Beaulac-Garbé? C'est franchement une super belle activité en pleine nature sur le bord du magnifique lac Elmer au parc Bellerive. Donc, ça le dit, vélo-rail. Hein? On place des vélos sur des rails et on part. On part à l'aventure. On a franchement tout plein de beaux parcours à vous proposer. Vous pouvez aller en ligne sur lesvélorails.com pour aller chercher tous les...

Le Club Optimiste de Saint-Ludger est en préparation d'un super beach party, 30e édition, hein? Ça s'appelle de la longévité en termes d'événements, les amis. C'est ce vendredi 17 juillet dès 18h30 à l'OTJ de Saint-Ludger qu'on vous propose ça. Il y aura des groupes de musique locaux dès 18h30. Ensuite, dès 20h30, This Side Up, Solid Rock Band également. Club Optimiste de Saint-Ludger, c'est le nom de la page Facebook pour aller tout trouver les détails. 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